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On allait tout déconstruire. Déconstruire avec 3D, comme Deleuze, Derrida et Debré. Ni fondamentaliste, ni extrémiste de l'islam ou de la laïcité, mais là, ça devient lourd, je crois. Trop compliqué, en tout cas. Et puis moi, je ne mélange pas la politique avec la foi. Et au fait, ce mois-là et le mois qui a suivi, il y a eu l'album de Jay-Z, Blueprint, une leçon. Et le premier classique de Wallen, à force de vivre avec celle qui a dit non. Et le bouquin de Jonathan Franzen, les corrections. Et moi, moi qui ne faisais rien, qui galérait à la maison. 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
2: Buongiorno, bonjour, buona giornata a tutti, bonne journée à toutes et à tous. Il est 6 heures passées de quelques secondes. Bon réveil avec Radio Calvi Cittadella.

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0: Moby and Lady Black avec Dark Days à l'instant sur RCC. Le soleil a disparu sous les nuages, de la grisaille, mais de la pluie. Et cette pluie, elle fait du bien. Alors évidemment, pour le Tour de Corse, c'est un peu moins agréable pour les spectateurs, mais pour le spectacle, évidemment, c'est quand même un bon moment. Et surtout donc pour la nature, eh bien ça fait du bien, le Tour de Corse, qui poursuit sa progression à travers l'île après la spéciale Calvi-Calvi hier et les deux catégories, donc d'une part du côté de la Serra et de l'autre du côté de Montegrosso, où eh bien tout le monde part pour Luciana, avec évidemment plusieurs épreuves spéciales, notamment une qui va se dérouler du côté de Pietralba ce matin. Très bonne journée avec RCC mercredi 7 octobre. N'oubliez pas, le festival reviendra le 10 octobre, samedi, et justement, il est 10h10 sur RCC.
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0: 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Tiga et Ariana Grande avec Twin Turbo, ça tombe bien au moment où le Tour de Corse est implanté à Calvi, ou en tout cas le parc fermé, hein, puisque vous savez que le rallye est parti hier, hein, pour poursuivre sur les routes de l'île après une très très belle première journée qui emmenait alors une partie des concurrents du côté de la Sierra et l'autre du côté de, je dirais, de Montegrosso. Là, toutes les voitures se sont réunies et vont filer pour la suite, avec notamment direction Luciana pour ce tour de Corse historique. On a eu du beau temps hier, on a eu beaucoup de chance. De la pluie aujourd'hui, alors pour les concurrents, certains sont très heureux, d'autres moins. C'est vrai que la pluie, elle peut être évidemment piégeuse pour certaines et certains qui ne connaissent pas les routes d'ici, hein, nos routes défoncées. Mais c'est ça aussi qui fait le charme de ce rallye, justement, c'est que on n'est pas sur une piste de Formule 1 concernant ce Tour de Corse historique. Retour samedi, en tout cas 13h environ, pour la remise des prix sur le podium final, toujours au parc fermé à l'entrée de Calvi. Et puis l'autre rendez-vous, vous savez que c'est vendredi que ça se passe à la salle de spectacle Calvi Balagne. Le groupe Kouchens a fête ses 10 ans et bien il reste encore des places, hein, si vous voulez assister à ce très beau concert donc à la salle de spectacle Calvi Balagne.
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0: C'était les Phoenix avec l'Asso sur RCC, mercredi 7 octobre. Très bonne journée avec nous. 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

0: Le groupe Kouchensa fête ses 10 ans à la salle de spectacle Calvi Balagne, vendredi 9 octobre. Simon Paolo Ferrand est avec nous pour nous parler de ce moment. Saoudé.
1: Bonjour, bonjour à tous.
0: Bonjour. Alors, l'histoire du groupe Kouchensa, elle a débuté quand? Alors, bien sûr, il y a 10 ans, mais au-delà de ça, comment est-ce qu'elle a débuté?
1: Écoutez, Kouchensa, c'est un groupe qui est né sur les bancs de la faculté de Corté. Hein. Donc, il y a 10 ans de ça, on était tous étudiants et on a commencé à chanter ensemble dans les bars, sur les scènes. On va dire plutôt politique à l'époque, notamment les soirées organisées par les syndicats. Et donc le groupe, petit à petit, s'est étoffé de membres, y compris des membres qui n'étaient pas issus de la fac, mais qui étaient des amis, puisqu'on est tous issus de la région ajaxienne. Et du coup, on a décidé de faire un groupe pour pouvoir produire nos propres titres et les mettre en musique. Et c'est ce qu'on a fait. Et nous voilà 10 ans après à Calvi, à la salle de concert.
0: Alors, que représente pour vous cette décennie?
1: Ça représente à la fois beaucoup de travail, puisqu'on est un groupe qui fonctionne exclusivement en autofinancement et sans aucune subvention. Donc, c'est toute une logistique pour réussir à produire des choses de qualité et pouvoir les présenter au public. Beaucoup de travail, aussi beaucoup de fierté, puisque je pense qu'on a réussi en 10 ans à faire un parcours qui est plus qu'honorable, en produisant trois albums, enfin deux qui sont déjà sortis, le troisième qui sortira au mois de décembre. Et en étant dans le droit fil de ce qu'on s'était promis au départ, c'est-à-dire essayer d'apporter notre pierre à l'édifice quant au combat pour la reconnaissance de la langue et de la culture corse. Donc on est assez fiers du résultat.
0: Que va découvrir le public qui va venir en fait vendredi soir? Ils auront un large panel de ces 10 ans.
1: Écoutez, oui, le concert, c'est un concert anniversaire, hein. Donc, on présentera à la fois des titres du premier et du second album qui sont connus du grand public, et on présentera également des titres qui sortiront sur le nouvel opus. Et donc, les gens pourront les découvrir en exclusivité le soir du concert.
0: Alors, vous le disiez, vous êtes de la région ajaxienne, je crois même que vous avez fait une chanson sur la CA, non?
1: Alors, c'était en effet au départ du groupe par amitié pour un club de supporters qui était l'Ossiribé à l'époque, qui nous avait demandé de d'enregistrer, de produire une chanson qui était issue de chants, populaires au stade. Ce qu'on a fait et ce qui nous a permis aussi de nous faire un petit peu connaître au départ, mais on essaye de pas sans dénigrer quoi que ce soit, rester attaché exclusivement qu'à ce titre-là, parce que Kouchensa c'est avant tout un groupe de 16 personnes avec des thématiques qui sont assez importantes pour nous, notamment sur la société corse, ses qualités mais aussi ses défauts, et qu'on essaye de mettre en lumière et de présenter au public sous un angle parfois différent de ce qu'on peut entendre, on va dire un discours un peu plus marginal que ce qu'on peut entendre dans la société corse aujourd'hui. Donc on pense que c'est assez important de le souligner.
0: 10 belles années pour le groupe, et c'est vrai une je dirais un moment important, hein, puisque c'est vrai que pendant un petit moment, on a eu la crainte, notamment avec l'histoire de Scola Gorsa, que la langue corse puisse en pâtir. En tout cas, 10 ans de combat, comme vous le disiez. Les infos pratiques de ce concert, ça commence à 20h30 vendredi, c'est ça?
1: C'est ça, ce sera vendredi à 20h30 à la nouvelle salle de spectacle Calvi Balagne. On est très heureux, on remercie d'ailleurs toute l'équipe qui s'occupe de la programmation et de la gestion de la salle, de nous accompagner dans la production de ce concert. Et il y aura plein de surprises, des nouveaux titres, une scénographie assez particulière. Et on est assez content de retrouver le public Balanin. Hein, donc on espère que les gens seront au rendez-vous et on a hâte d'y être.
0: Simon Paolo Boferrandi, merci pour cette interview et bon concert. Donc, on rappelle, vendredi 9 octobre à la salle de spectacle Calvi Balagne. Vous pouvez bien sûr acheter vos places via le site de la salle. Et puis, pour celles et ceux qui peuvent également, il faut simplement se rendre à la billetterie sur place le soir du concert.
1: Merci beaucoup en tout cas.

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4: Avec l'assaut Joe Fiora di Veida qui fait une conférence au parc de Saleccia. Conférence son, lumière et vibration pour une meilleure santé avec le docteur Béatrice Milbert, homéopathie et médecine intégrative. Rendez-vous le 10 octobre, samedi, à 10h au parc de Saleccia. Entrée libre à la conférence, hors visite du parc de Saleccia. Et puis n'oubliez pas, hein, Kouchen, sa fête, c'est 10 ans, vendredi soir, eh bien à Calvi, à la salle de spectacle Calvi Balagne. Voilà plus de 10 ans que Kouchen, ça écrit et compose des chansons engagées, partageant sa réflexion sur l'argent roi et la voyoucratie qui gangrène la société insulaire, abordant le sujet de la foi chrétienne et formulant l'espoir d'un monde qui aurait retrouvé des valeurs fortes. Fort de deux albums sortis en 2019 et en 2022, le groupe a apparu sur la scène musicale avec le single Who Want to Deal Ours, en 2016 a réussi à s'imposer dans le paysage musical insulaire. Il est donc de passage à Calvi, vendredi 9 octobre, pour fêter ses 10 ans. C'est à 21h. Vous pouvez encore acheter vos places sur le site officiel de la salle de spectacle Calvi Balagne et également sur place le soir du concert.
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0: Avec le Tour de Corse historique automobile. Après les vérifications du samedi 3 et dimanche 4 octobre. Et puis, évidemment, le départ du mardi 6 octobre pour la boucle Calvi-Calvi. Les concurrents se sont bien sûr élancés pour Luciana Propriano Ajaccio. Le rallye sera de retour ce samedi 10 octobre. Il sera parti le matin d'Ajaccio. Et arrivera donc à partir de 13h sur le parc fermé avec la grande, bien sûr, remise des prix. Un magnifique événement soutenu évidemment par la ville de Calvi. Bravo en tout cas à la ville pour tous les efforts qu'elle a fait pour accueillir cette magnifique manifestation qui fait rayonner évidemment Calvi, la Balagne et la Corse à travers le monde entier et qui chaque année prend une place de plus en plus importante dans le calendrier sportif des rallyes. On dira que c'est un double versé plus. Tour de Corse 2000 donc historique, retour à Calvi samedi 10 octobre. 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
1: Avec le Tour de Corse historique automobile, après les vérifications du samedi 3 et dimanche 4 octobre, et puis évidemment le départ du mardi 6 octobre pour la boucle Calvi-Calvi, les concurrents se sont bien sûr élancés pour Luciana Propriano Ajaccio. Le rallye sera de retour ce samedi 10 octobre. Il sera parti le matin d'Ajaccio et arrivera donc à partir de 13h sur le parc fermé avec la grande, bien sûr, remise des prix. Un magnifique événement soutenu évidemment par la ville de Calvi. Bravo en tout cas à la ville pour tous les efforts qu'elle a fait pour accueillir cette magnifique manifestation qui fait rayonner évidemment Calvi, la Balagne et la Corse à travers le monde entier et qui chaque année prend une place de plus en plus importante dans le calendrier sportif des rallyes. On dira que c'est un double versé plus. Tour de Corse 2000 donc historique, retour à Calvi samedi 10 octobre. 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
1: Le groupe Cochens a fête ses 10 ans, vendredi 9 octobre à la salle de spectacle Calvi-Balagne. On en parle aujourd'hui sur RCC.

0: Le groupe Couchens a fêté ses 10 ans à la salle de spectacle Calvi Balagne, vendredi 9 octobre. Simon Paolo Ferrandi est avec nous pour nous parler de ce moment. Saoudé.
1: Bonjour, bonjour à tous.
0: Bonjour. Alors, l'histoire du groupe Couchens, elle a débuté quand? Alors, bien sûr, il y a 10 ans, mais au-delà de ça, comment est-ce qu'elle a débuté?
1: Écoutez, Couchens, c'est un groupe qui est né sur les bancs de la faculté de Corté. Hein. Donc, il y a 10 ans de ça, on était tous étudiants et on a commencé à chanter ensemble dans les bars, sur les scènes, on va dire, plutôt politiques à l'époque, notamment les soirées organisées par les syndicats. Et donc, le groupe, petit à petit, s'est étoffé de membres, y compris des membres qui n'étaient pas issus de la fac, mais qui étaient des amis, puisqu'on est tous issus de la région ajaxienne. Et du coup, on a décidé de faire un groupe pour pouvoir produire nos propres titres et les mettre en musique. Et c'est ce qu'on a fait. Et nous voilà, 10 ans après, à Calvi, à la salle de concert.
0: Alors, que représente pour vous cette décennie?
1: Ça représente à la fois beaucoup de travail, puisqu'on est un groupe qui fonctionne exclusivement en autofinancement et sans aucune subvention. Donc c'est toute une logistique pour réussir à produire des choses de qualité et pouvoir les présenter au public. Beaucoup de travail, aussi beaucoup de fierté, puisque je pense qu'on a... On a réussi en 10 ans à faire un parcours qui est plus qu'honorable, en produisant trois albums, enfin deux qui sont déjà sortis, le troisième qui sortira au mois de décembre, et en étant dans le droit fil de ce qu'on s'était promis au départ, c'est-à-dire essayer d'apporter notre pierre à l'édifice quant au combat pour la reconnaissance de la langue et de la culture corse. Donc, on est assez fiers du résultat.
0: Que va découvrir le public qui va venir, en fait, vendredi soir? Ils auront un large panel de ces 10 ans?
1: Écoutez, oui, le concert, c'est un concert anniversaire. Hein. Donc, on présentera à la fois des titres du premier et du second album qui sont connus du grand public. Et on présentera également... qui sortiront sur le nouvel opus et donc les gens pourront les découvrir en exclusivité le soir du concert.
0: Alors vous le disiez, vous êtes de la région ajaxienne, je crois même que vous avez fait une chanson sur la CA, non?
1: Alors c'était en effet au départ du groupe par amitié pour un club de supporters qui était l'Auxerribille à l'époque, qui nous avait demandé de d'enregistrer, de produire une chanson qui était issue de chants, populaires au stade, ce qu'on a fait et ce qui nous a permis aussi de nous faire un petit peu connaître au départ, mais on essaye de pas sans dénigrer quoi que ce soit, rester attaché exclusivement qu'à ce titre-là, parce que Couchens c'est avant tout un groupe de 16 personnes avec des thématiques qui sont assez importantes pour nous, notamment sur la société corse, ses qualités mais aussi ses défauts, et qu'on essaye de mettre en lumière et de présenter au public sous un angle parfois différent de ce qu'on peut entendre. Enfin, on va dire un discours un peu plus marginal que ce qu'on peut entendre dans la société corse aujourd'hui. Donc, on pense que c'est assez important de le souligner.
0: 10 belles années pour le groupe, et c'est vrai, dirais un moment important, hein, puisque c'est vrai que pendant un petit moment, on a eu la crainte, notamment avec l'histoire de Scola Gorsa, que la langue corse puisse en pâtir. En tout cas, 10 ans de combat, comme vous le disiez. Les infos pratiques de ce concert, ça commence à 20h30 vendredi, c'est ça?
1: C'est ça, ce sera vendredi à 20h30 à la nouvelle salle de spectacle Calvi Balagne. On est très heureux, on remercie d'ailleurs toute l'équipe hein, qui s'occupe de la programmation et de la gestion de la salle, de nous accompagner dans la production de ce concert. Et il y aura plein de surprises, des nouveaux titres, une scénographie assez particulière. Et on est assez content de retrouver le public Balanin. Hein, donc on espère que les gens seront au rendez-vous et on a hâte d'y être.
0: Simon Paolo Boferrandi, merci pour cette interview et bon concert. Donc, on rappelle, vendredi 9 octobre à la salle de spectacle Calvi Balagne. Vous pouvez bien sûr acheter vos places via le site de la salle. Et puis, pour ceux qui peuvent également, il faut simplement se rendre à la billetterie sur place le soir du concert.
1: Merci beaucoup en tout cas.

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1: Avec le Tour de Corse historique automobile, après les vérifications du samedi 3 et dimanche 4 octobre, et puis évidemment le départ du mardi 6 octobre pour la boucle Calvi-Calvi, les concurrents se sont bien sûr élancés pour Luciana Propriano Ajaccio. Le rallye sera de retour ce samedi 10 octobre. Il sera parti le matin d'Ajaccio et arrivera donc à partir de 13h sur le parc fermé avec la grande, bien sûr, remise des prix. Un magnifique événement soutenu évidemment par la ville de Calvi. Bravo en tout cas à la ville pour tous les efforts qu'elle a fait pour accueillir cette magnifique manifestation qui fait rayonner évidemment Calvi, la Balagne et la Corse à travers le monde entier et qui chaque année prend une place de plus en plus importante dans le calendrier sportif des rallyes. On dira que c'est un double versé plus. Tour de Corse 2000 donc historique, retour à Calvi samedi 10 octobre.
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2: Avec le Tour de Corse historique automobile. Après les vérifications du samedi 3 et dimanche 4 octobre, et puis évidemment le départ du mardi 6 octobre pour la boucle Calvi-Calvi, les concurrents se sont bien sûr élancés pour Luciana Propriano-Ajaccio. Le rallye sera de retour ce samedi 10 octobre. Il sera parti le matin d'Ajaccio et arrivera donc à partir de 13h sur le parc fermé avec la grande, bien sûr, remise des prix. Un magnifique événement soutenu évidemment par la ville de Calvi. Bravo en tout cas à la ville pour tous les efforts qu'elle a fait pour accueillir cette magnifique manifestation qui fait rayonner évidemment Calvi, la Balagne et la Corse à travers le monde entier et qui chaque année prend une place de plus en plus importante dans le calendrier sportif des rallyes. On dira que c'est un WRC plus. Tour de Corse 2000 donc historique, retour à Calvi samedi 10 octobre.
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0: Avec le Tour de Corse historique automobile. Après les vérifications du samedi 3 et dimanche 4 octobre, et puis évidemment le départ du mardi 6 octobre pour la boucle Calvi-Calvi, les concurrents se sont bien sûr élancés pour Luciana Propriano-Ajaccio. Le rallye sera de retour ce samedi 10 octobre. Il sera parti le matin d'Ajaccio et arrivera donc à partir de 13h sur le parc fermé avec la grande, bien sûr, remise des prix. Un magnifique événement soutenu évidemment par la ville de Calvi. Bravo en tout cas à la ville pour tous les efforts qu'elle a fait pour accueillir cette magnifique manifestation qui fait rayonner évidemment Calvi, la Balagne et la Corse à travers le monde entier et qui chaque année prend une place de plus en plus importante dans le calendrier sportif des rallyes. On dira que c'est un WRC plus. Tour de Corse 2000 donc historique, retour à Calvi samedi 10 octobre.
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0: Avec le Tour de Corse historique automobile. Après les vérifications du samedi 3 et dimanche 4 octobre, et puis évidemment le départ du mardi 6 octobre pour la boucle Calvi-Calvi, les concurrents se sont bien sûr élancés pour Luciana Propriano-Ajaccio. Le rallye sera de retour ce samedi 10 octobre. Il sera parti le matin d'Ajaccio et arrivera donc à partir de 13h sur le parc fermé avec la grande, bien sûr, remise des prix. Un magnifique événement soutenu évidemment par la ville de Calvi. Bravo en tout cas à la ville pour tous les efforts qu'elle a fait pour accueillir cette magnifique manifestation qui fait

0: évidemment Calvi, la Balagne et la Corse à travers le monde entier et qui chaque année prend une place de plus en plus importante dans le calendrier sportif des rallyes. On dira que c'est un double versé plus. Tour de Corse 2000 donc historique, retour à Calvi samedi 10 octobre.
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0: Retour à la musique, maintenant.
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